0: Dis donc, t'entends cette petite musique là? D'où qu'elle sort? D'un transistor?
1: Bon, ça doit être plutôt un MP3.
0: C'est joli en tout cas.

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